0: Yo Rof, alors, cool ou pas?
1: Horrible, mon pote, avec ton temps.
0: 2 heures.
2: Arrête, ils n'excusent pour rien, les gens.
0: Horrible, je te jure.
3: Bah viens, sinon on a qu'à enquiller à la soirée des tiens Mardo là.
0: Ouais, bah je vais biper moi vite fait. Pour voir s'il est au fait. Mais vas-y, on
3: va te dire, tu vois tout.
0: Vas-y, on va voir ça. Hein. Mon jus, quoi.
3: Mets tout le monde au jus.
0: Vas-y, on a que ça.
3: Jean.